Mais moi, ce que je trouve l'arrangement dans ma tête, c'est que j'imagine comment les gens dansent. Alors, quand les gens dansent, par exemple, si elle a dansé à gauche, à gauche, à gauche, à gauche, maintenant il faut changer à droite.

0: libérer toute une répugnance que vous avez au fond du cœur, cette personne est infiniment digne d'être aimée. Et notre vocation, c'est de découvrir en chacune des personnes que nous rencontrons la beauté qui parfois est cachée, ouais, mais il y a une beauté. Et notre vocation, c'est de trouver cette beauté et de la mettre en valeur, de la faire fleurir.
1: Le Saint-Esprit vient dans son cœur.